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Lionel et Olaf Fuego jusqu'à 10h ce matin. Bah oui, comme d'habitude d'ailleurs, dernier jour de la semaine d'ailleurs, c'est le 11 septembre aujourd'hui, avec Pitbull dans un instant, I Know You Want Me, puis on va démarrer avec Ryan Castro maintenant, c'est la villa. Bienvenue à tous, vous êtes évidemment sur Radio Fuego.

Radio Fuego, tranquille, bien installé avec Rihanna dans un instant. Et on va se faire l'étude du jour. Votre patron refuse le télétravail? Apparemment, c'est une question d'ego. Je vous en parle plus en détail après Benny Blanco et Selena Gomez. C'était Olvido, tout de suite sur Radio Fuego.

avec Daddy Yankee dans un instant, la Gasolina. On écoutera aussi Bob Sinclair, bien sûr. Et donc, je vais vous parler de cette étude du jour. Si votre patron refuse le télétravail, eh ben, ce serait peut-être une question d'ego. Voilà, c'est le New York Times qui le dit, qui a relié une étude américaine qui a été menée sur 6 ans auprès de milliers de cadres. Et donc, conclusion, plus un patron s'aime, plus il rejette le distanciel. Voilà. Donc, ces profils apparemment recherchent le statut et le pouvoir. Et donc, derrière un écran, leur marge de manœuvre baisse et donc ils perdent le public qui flatte leur ego. Voilà en gros l'idée. Bon, alors je sais pas si c'est votre cas ou pas, hein, si vous êtes patron, si vous trouvez ça juste ou pas juste. Mais bon, c'est le New York Times qui le dit, c'est pas moi. Hein. On continue ce matin, bon réveil, bonjour, Bob Sinclair et I Feel For You sur Prodo.

0: Bien tous, vous êtes sur Radio Fuego avec le son d'Ali Yankee ce matin. C'était la gasolina. Vous êtes bien installés, tant mieux, 6h19. Bonjour, bon réveil et bon vendredi aujourd'hui. Dans un instant, Soul King et puis Gordo, bien sûr, vous avez reconnu Loco Loco. C'est ce qui arrive dans quelques instants. Bienvenue à tous, c'est Hola Fuego, c'est Mickaël. On est ensemble jusqu'à 10h ce matin.
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0: le premier lundi du mois. Vous allez voir, ça va être assez original. Bon, le premier lundi du mois est déjà passé, donc vous avez le temps de réserver un billet pour aller direction la Floride. Je vous en parle dans quelques instants après Camilo. Et puis Bad Bunny maintenant, c'est Nueva York. Est-ce que je l'ai bien fait?
1: Adios.
0: Pas mal.

0: suivre. Et puis une nouvelle expérience assez originale en Floride dans un restaurant. Ils proposent quelque chose le premier lundi du mois. Ils invitent les clients à dîner sans vêtements. Voilà. Donc voilà, c'est le chef qui a imaginé une formule pour attirer une nouvelle clientèle, c'est sûr. Et donc les clients laissent toutes leurs affaires au vestiaire et les cuisiniers et les serveurs, eux, gardent leur tenue de travail. Oh, ça c'est bizarre. Seule l'hôtesse d'accueil, elle est nue aussi d'ailleurs, hein, comme tous les clients. Donc l'équipe ferme les rideaux pour protéger l'intimité des clients. Et il y a une vingtaine de curieux qui ont déjà participé à cette grande première. Quelque chose qui vous intéresse, vous, ou pas?
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0: êtes sur Radio Fuego, bienvenue.
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0: Bonjour et bon réveil. Et puis bon vendredi également avec Ugel et Solto. Dans un instant, ce sera Jamaica. Ugel qui est DJ Marseille, évidemment. On va écouter aussi Shakira dans quelques minutes. Et puis on va parler de la tendance du jour qui cartonne depuis quelques jours, justement, sur les réseaux sociaux, notamment grâce à ChatGPT. Je vous en parle juste après Shakira. Le retour, du coup, cet été, hein, avec l'hymne de la Coupe du Monde, c'est avec Burna Boy.

instant. Et donc, on va parler de cette tendance, tendance rétro qui cartonne. C'est ChatGPT qui vous rhabille façon années 80. Voilà, en gros, il suffit simplement de confier un selfie plutôt net et bien cadré à cette intelligence artificielle pour découvrir son double tout droit sorti des années 80. Alors, le résultat, évidemment, mise à fond sur les clichés de l'époque, genre permanente ultra volumineuse, brushing crêpé, tenue aux couleurs fluo. Et bon, bah, ça cartonne, puisque Instagram a déployé un modèle de story dédié intitulé « À quoi j'aurais ressemblé dans les années 80 ?» qui totalise déjà plus de 2 millions de partages. Je ne sais pas si vous êtes déjà passé dans la moulinette des années 80, c'est le cas de le dire justement, tiens, mais si ce n'est pas le cas, bah vous savez quoi faire. On continue ce matin sur Radio Fuego avec les Black Eyed Peas et Karol G maintenant sur Radio Fuego.

0: Radio Fuego avec les Black Eyed Peas à l'instant. Allez, Ola Fuego continue dans un instant jusqu'à 10h avec Joël Whitfield et puis Another avec 54 Year Old Trust, ça sera avant l'horoscope.
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7h les amis, vous êtes sur Radio Fuego, c'est Mickaël et Hola Fuego jusqu'à 10h ce matin avec Mahmoud. Dans un instant on écoutera Soldi et on va démarrer l'heure évidemment avec Romeo Santos tout de suite sur Radio Fuego.

0: Bonjour, belle matinée à tous, 7h07.
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0: Avec Iman Beck dans un instant, Belly Dancer. On écoutera aussi J Balvin, bien sûr, dans quelques minutes. Et puis on va parler du tu préfères. Alors c'est toujours une petite question de possibilité de réponse. On a envie d'aucune des deux, mais il faut absolument en choisir une. Et c'est ça qui est intéressant, c'est que vous allez pouvoir faire ce tu préfères tout à l'heure au bureau ou à l'école avec vos collègues ou avec vos amis. Je vous explique tout ça après Iman Beck et J Balvin tout de suite sur Radio Fuego.

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1: Et avec Fergalicious, ce sera Fergie dans quelques instants. On écoutera le dernier Madonna avec Dansteria. Et donc, le tu préfères. Affaire à l'école, affaire au travail, tout simplement, avec vos collègues, votre famille, peu importe qui finalement. Voici le tu préfères du jour. Tu préfères faire l'épreuve des poteaux de Koh-Lanta ou affronter les araignées et les serpents dans Fort Boyard? Moi j'ai choisi, hein. Je ferai Koh-Lanta. Au moins tu te vautres. Bon, bah c'est pas grave, tu tombes dans l'eau. Alors que les araignées et les serpents, faut quand même les avoir bien accrochés quand même, hein.
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0: courage si vous êtes déjà évidemment sur la route.
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1: Allez, 7h30, on est ensemble avec Dr Yaro dans un instant. Que passa, on va également écouter le son de Lucenzo. On écoutera aussi Ozuna. Et puis on va parler maintenant de la Norvège. Oui, un homme a pris une énorme prune il y a quelques jours. Mais pourquoi? Bah pour avoir réveillé un ours polaire avec une corne de brume. Oui, il était dans un bateau qui naviguait dans le fjord de l'Arctique. Et il a aperçu l'ours endormi sur la côte. Et donc il a actionné la sirène du bateau. Bruit qui a perturbé le sommeil de l'ours, qui a dû se déplacer vers l'autre endroit. Et les autorités ont sanctionné ce comportement car la loi locale protège l'ours. Et donc le gars a reçu une prune de 4550 euros. Ça fait cher le réveil, hein.

0: Jason Derulo pour Michiko à suivre. On va également se poser la question du matin, hein, tous les matins aux alentours de 7h30 comme ça. On se pose une question et puis on a surtout la réponse. Et puis surtout une question qu'on se serait peut-être pas forcément posée, tiens. Ça a un rapport avec les poussins flamands. Oui, les poussins flamands roses pour être précis. Je vous en parle après, Lucenzo. Oui, je sais pas où j'ai été trouver cette info. Lucenzo et Limoncello, ça arrive juste après, bougez pas, vous êtes évidemment sur Radio Fuego, c'est Ola Fuego jusqu'à 10h.
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0: Choca Choca, on écoutera Anita dans un instant, DJ Goya et Jason Derulo pour Michiko. Et donc, est-ce que vous le saviez? Ah, les poussins flamants roses naissent avec le bec tout droit. Information qui ne vous servira certainement à rien, à part éventuellement peut-être à la placer à la machine à café, pourquoi pas. Donc je vous explique quand même pourquoi, hein, parce que la forme courbée assez caractéristique de la bouche des flamants roses apparaît après plusieurs semaines de vie. Et voilà, c'est un changement d'anatomie qui permet ensuite de filtrer la vase pour trouver les crevettes. Voilà l'information qui servait à rien ce matin. Tiens.

0: Bienvenue, vous êtes sur Radio Fuego les amis. Allez, bougez pas là, dans un instant on va faire l'horoscope, voir un peu comment va se passer votre journée. On va également écouter Eladio Carrion et puis MC Menor JP avec Miniette de Vermelho. Ça arrive dans un instant, bougez pas, vous êtes sur Radio Fuego.
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Le son de Tiesto à l'instant, Don't Be Shy. Avec Lucky Luke dans un instant, Give It To Me. Et puis Taïk, ça sera réanimé dans quelques instants. Mais on va aussi parler des indispensables du jour. Les choses qu'on fait tous quand il fait très froid. Ouais, vous allez me dire, on n'y est pas encore, mais on y arrive hein, au jour, aux journées où il va faire froid. Donc autant en parler tout de suite. On en parle après Taïk, c'est réanimé maintenant sur Radio Fuego.

On écoutera aussi Farouko avec Y'a Paquet. Et donc les indispensables du jour, les choses qu'on fait tous quand il fait froid. Et bah se coller les mains au radiateur, hein, on rentre chez soi, on se jette sur la première source de chaleur, quitte à se brûler, bon, pas bon. Marcher aussi comme un pingouin sur le verglas, hein, on fait tous ces petits pas glissés pour ne pas tomber devant tout le monde. Retenez bien, hein, parce que c'est vrai que pour l'instant on n'est pas encore techniquement en hiver, mais on s'y approche, hein. Alors boire une boisson trop chaude évidemment, hein, pour se réchauffer, bon bah on se brûle le palais, la langue, la bouche, bref la totale. Mettre trois pulls et regretter au bureau, bah oui, on s'habille pour le pôle Nord et on transpire sous le chauffage de l'entreprise, alors que dehors finalement il fait quand même que 10-15 degrés encore, hein, et puis rester sous la douche chaude, évidemment 10 minutes de trop, et on repousse le moment terrible de sortir de la salle de bain glaciale, et ça forcément ça pique.

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0: Vous êtes sur Radio Fuego, bienvenue, bonjour, bon réveil.
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0: Et bon courage à ceux qui sont déjà évidemment sur la route direction le boulot. Peut-être même déposer les enfants à l'école, hein. Il y en a qui commencent à 8h, mais il y en a aussi qui commencent à 8h40 par exemple, hein. J. Balvin dans un instant avec Rojo. On écoutera aussi Willy William. Et donc on va aller en Australie maintenant avec une intelligence artificielle qui a obtenu une place dans un cours de pilates pour son utilisateur. Bah oui, elle a piraté le système informatique de la salle de sport parce qu'il y a un habitant qui voulait réserver une séance très prisée. Et donc il a confié cette mission à son assistant virtuel. Et donc l'intelligence artificielle a exploité une faille du système de réservation. En gros, il s'est pas fait chier, hein. Il a trouvé la faille, il a désinscrit un gars qui était inscrit et il a mis son son maître, j'en sais rien, vous appelez ça comme vous voulez, bref, l'utilisateur de l'intelligence artificielle à la place, voilà. Donc après il a quand même contacté le cours de pilates pour

0: plus, je vais vous l'expliquer dans un instant, bougez pas.
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1: Bienvenue à tous, c'était Molly à l'instant, Shake It To The Max.
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1: Allez, Bizarre Rap dans un instant avec le Bizarre Rap Music Session, évidemment, Gordo et Loco Loco qui arrivent dans un instant. Et donc la question du jour, pourquoi les bouteilles de vin font 75 centilitres? Eh ben, c'est un héritage direct du commerce avec l'Angleterre. Ouais, au 19e siècle, les Britanniques achetaient le vin français en masse, mais leur unité de mesure bloquait les transactions, c'était compliqué avec les Anglais comme toujours. Et donc les Anglais comptaient en galon impériaux, et un galon représente 4,5 litres. Et du coup, les vignerons de Bordeaux stockaient leur vin dans des barriques de 225 litres et les marchands ont trouvé une conversion mathématique parfaite. Un barrique de 225 litres donne 300 bouteilles de 75 centilitres. Et voilà pourquoi les bouteilles de vin font 75 centilitres aujourd'hui. Eh, vous le saviez pas, hein? Ah non, ça changera rien à votre vie, c'est vrai.

0: va bien sûr aussi s'écouter le son de La Camisa Negra à la reprise d'Eliott. C'est des Juanes à la base. Allez, bougez pas, ça arrive juste après ça. Vous êtes sur Radio Fuego, c'est Hola Fuego jusqu'à 10h.
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0: d'accord.
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1: Avec DJ Alimens dans un instant, Reggaeton Remix. On écoutera aussi Tame Impala avec le remix de Jenny hein, pour Dracula. Ça va arriver dans quelques instants. Et on va parler de la tendance du jour. Tiens, tendance du jour, c'est un chiffre 89%. Mais de quoi je vais vous parler? Ben, je vais vous en parler justement après le son de Manuel Turizo. On écoute ça maintenant sur Radio Fuego. Bienvenue à tous, les amis.

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1: 9h14 avec Beyoncé dans un instant. Run the World Girls. On écoutera aussi Tame Impala, je vous en avais parlé. Et la tendance du jour, c'est un chiffre, 89%. Et oui, près de 89% des jeunes couples sélectionnent leur destination de vacances pour son potentiel sur les réseaux sociaux. Et donc, qui dit réseaux sociaux dit photo. Et 87% des hommes sont stressés d'ailleurs par leur rôle de photographe en vacances. Et 78% des femmes finissent déçues par le cliché pris par leur partenaire. Voilà, donc du coup, les disputes sur la photo à publier viennent même parfois gâcher le séjour. Hein, on en arrive là quand même, c'est fou. Hein.

0: qu'en France, en Suisse. Vous êtes sur Radio Fuego, les amis, tous ensemble, réunis autour du son latino. Avec Henri PFR, dans un instant, on écoutera The Night. Et puis Romeo Santos, c'est Dardos qui arrive juste après ça sur Radio Fuego.
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1: Vous êtes sur Radio Fuego ce matin, bienvenue.
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1: Last, ce sera Burna Boy à suivre. Puis on écoutera The Pausa avec Magnetic. Mais d'abord, on va dans les Alpes-Maritimes avec un client qui a commandé une langouste au restaurant il y a quelques jours. Là, vous allez me dire, qu'est-ce qu'on en a à foutre? Vous n'avez pas forcément tort. Hein. Mais il l'a relâché en pleine mer, figurez-vous. Bah ouais, c'était un militant pour la cause animale. Et donc, il fêtait son anniversaire avec une amie. Et la serveuse est arrivée à leur table avec un plateau de la pêche du jour, dont une langouste à 300 euros. Et donc, l'homme, il a revu directement qu'elle respire encore la langouste. Alors, du coup, il l'a achetée. Mais il a dit, surtout ne la faites pas, je m'en occupe. Donc, ils ont amené la langouste vivante. C'est très bizarre. Et en fait, il l'a remise à l'eau. Voilà. Donc, il a sauvé une langouste. Il a perdu 300 balles, mais il a sauvé une langouste et c'est tout à son honneur. Bravo à lui, tiens. Allez, on continue ce matin après cette bonne nouvelle pour la langouste, la bonne nouvelle du jour avec De Bouza. C'est Magnétique. Bienvenue à tous, c'est Olaf Wego. On est ensemble jusqu'à 10h. Bienvenue.

My Boy, last à l'instant. Vous êtes sur Radio Fuego ce matin, bienvenue, bonjour à tous. Carole J à suivre, Quevedo également. Et puis on va parler de ce qui vous est peut-être déjà arrivé en jouant au bricoleur du dimanche. Ça tombe bien, on arrive à dimanche, je vous en parle après ça.

assez de sous en dessous et hop, plaf, un demi-litre de flotte qui a complètement ruiné le sol. C'est tout ce qui peut arriver un dimanche après-midi quand on essaie de bricoler alors qu'on n'est clairement pas bricoleur. Donc faites attention. Ouais, on est vendredi, que le dimanche n'est pas si loin quand même. Hein. Rien à rien, Ligue 1 de World à suivre. Et Mauvais Joe tout de suite. On écoute Pilé ce matin. Bienvenue à tous, vous êtes sur Radio Fuego les amis.

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8: 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Josh Fawaz, Like a Prayer.

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0: pour Dis-le moi. C'est maintenant sur Fuego, écoutez ça.
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0: remporter des prix. Évidemment, on va suivre ça de très près. Karol G aussi est nommée dans la catégorie latino et Karol G, elle arrive sur Fuego. Je vous la passe juste après Faye des DJ Gojar.
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0: vous le retrouver dès lundi. Je vous passe Dua Lipa maintenant avec Houdini sur Fuego.
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0: terminé le taf, ça y est, pour elle c'est le week-end. Visiblement, elle compte aller s'ambiancer ce soir du côté de la Boca Bar Latino à Rouen. Ah bah tu fais bien Stéphanie, en tout cas on te fait de gros bisous. Daddy Yankee pour la suite, Marie Sergi et Cyril sur Fuego.
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0: D'ailleurs, tiens, venez me dire un petit peu ce que vous avez de prévu là ce week-end. Envoyez-moi un petit MP sur Insta, radio.fuego-off. Un petit vocal, ça marche aussi. Dites-moi ce que vous faites samedi ou dimanche avec grand plaisir. Il y a Greg qui nous a écrit. Greg, il avait envie d'écouter Gordo. Bah, c'est parti, Greg. Loco, loco. Maintenant, Gordo et Reiner Zonvel sur Fuego.
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0: septembre au MTV Video Music Award puisqu'elle est nommée dans la catégorie Latino. Une autre colombienne qui cartonne, tiens, c'est évidemment Shakira. On l'écoute juste après le son de Pormin, Break Your Heart. C'est maintenant sur Radio Fuego.
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0: Six Sex avec Pasareya, ça arrive, et juste après à 14h, c'est Ethan qui prend la suite avec Buena Onda. Et vous allez voir qu'il est très très en forme, Ethan, aujourd'hui. Je l'ai croisé dans les studios et je crois qu'il est content que le week-end arrive. Belle après-midi, en tout cas les copains, profitez bien. Et on se retrouve demain dès 10h pour Viva Fuego en mode week-end. Gros bisous, je vous embrasse.
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1: Bon vendredi, aujourd'hui nous sommes le 11 septembre. 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
1: Et tout le programme sur radiofuego.fr. Voici Quevedo.
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0: Rejoignez-nous sur les réseaux sociaux radio.fuego-off, par exemple sur Instagram, la page Facebook aussi. D'ailleurs, sur la page Facebook, on vous a lâché le prochain indice du prochain cadeau à partir de lundi. On va vous offrir un cadeau de dingue. Ouais, artiste Radio Fuego, encore un très très beau concert à gagner. J'espère que vous arriverez à trouver l'indice là, qu'on vous a laissé sur les réseaux sociaux. DJ Goja pour la suite et Anna, voici Désolé, c'est Radio Fuego numéro 1 sur les Latino Dance Urban.
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0: hier soir au Stade de France pour le concert de Jay-Z, petite apparition Justin Timberlake à l'instant sur Radio Fuego.
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0: Pour tous les fans de Latino, vous écoutez la bonne radio en France, Suisse et Belgique. Du côté de Bruxelles, vous écoutez Radio Fuego en DAB+. À partir de demain et le dimanche, c'est Fiesta del Sol qui s'installe place de la Monnaie en plein cœur de Bruxelles, avec plusieurs pistes dédiées à la salsa, la bachata, la kizomba, aussi tango et d'autres styles. Pendant deux jours, DJ set, concert live, animation. C'est à partir de demain et après-demain, place de la Monnaie, c'est à Bruxelles, Fiesta del Sol. Le retour de vos hits avec Bella Doze et Enrique Iglesias et Pitbull. Très bel après-midi.
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0: On coupe en l'huile de France, de Suisse et de Belgique. C'est quoi votre spot préféré, ami Rouennais? On aime bien mettre une ville Fuego à l'honneur comme tous les jours. Aujourd'hui du côté de Rouen, croisière sur la Seine. Petite balade aussi, 4 scènes certainement pour vous. Dites-nous votre spot préféré. Rendez-vous sur les réseaux sociaux radio.fuego-off, par exemple sur Instagram. Le retour de votre playlist, et bien ça continue avec Wiz de MC et Ryan Castro, Capo et Gangsta. C'est la Villa Radio Fuego.
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0: Réveillé en France grâce à Radio Fuego, l'instant Samouraï Jay.
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0: 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Ça y est, c'est la petite nouveauté là pour cette année. On vous tient au courant de vos événements Radio Fuego, direction Lyon, justement, avec un très bel événement qui arrive à partir de la semaine prochaine. Et c'est sur Radio Fuego. Je continue à enchaîner votre playlist Latino Dance Urban en

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2: 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On va bouger tous ensemble avec tous les hits latino, dance et urbain. 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Tout le programme complet sur le site de la radio, radiofuego.fr. Le retour de votre playlist latino, dance et urbain. Et on démarre avec Ugel dans le prochain quart d'heure.
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5: 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Huggle, J Balvin et Ellie Goulding avec I Adore You.

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0: À Genève, Lyon, Paris, Marseille, Bordeaux et Bruxelles. Bruxelles justement qui va danser au rythme latino, non pas avec Radio Fuego. Enfin si, vous pouvez aussi, mais surtout parce qu'il y a un très bel événement qui démarre chez vous demain, c'est la Fiesta del Sol, c'est dimanche également. C'est sur la place de la Monnaie, en plein cœur de Bruxelles, plusieurs pistes dédiées à la salsa, à la bachata, il y a 20 cours d'initiation gratuites.
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0: Fiesta del Sol donc demain et après-demain à Bruxelles. Voici Romeo Santos et Francis.
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0: Mickaël qui vous réveille avec Olaf Wego. À partir de 10h, j'aurai plaisir de vous retrouver jusqu'à 16h. Et 16h-20h, c'est le grand retour de Emilie pour Buena Onda. Et ça, c'est à partir de lundi. Oui, parce que Radio Fuego fait son mois de rentrée tout ce mois de septembre avec encore plein de surprises à découvrir, encore plus de latino, encore plus de soirées tous ensemble. Et le son latino avec Quevedo qui arrive juste après l'urbain de Kendrick Lamar, maintenant numéro 1 sur les latino dance urbain sur Fuego.
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1: 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On continue votre playlist Latino Dance Urban en non-stop avec Jay Weller et Nicky Jam.
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